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Je ne ferai plus que ça.

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6: Bonjour à tous, la préfecture de Loire-Atlantique invite les entreprises à faciliter la disponibilité des sapeurs-pompiers volontaires, une demande à laquelle s'est jointe le SDIS 44 dans un contexte de forte sécheresse propice au départ de feux de forêt et d'incendies. 2944 employeurs vont recevoir la lettre prochainement. Ils comptent au moins un sapeur-pompier parmi leurs salariés. En France, les sapeurs-pompiers volontaires représentent 80% des effectifs de pompiers et 68% du temps d'intervention. Toujours face au risque d'incendie, les interdictions d'accès aux massifs forestiers sont prolongées en Vendée et en Loire-Atlantique. L'accès aux forêts domaniales des Pays de Mont et celles d'Olonne est interdit entre midi et minuit jusqu'à nouvel ordre. La même chose en Loire-Atlantique sur les espaces boisés de la Plaine-sur-Mer ainsi que dans la forêt littorale de la Pierre-Attelée à Saint-Brévin-les-Pins. La situation s'améliore au CHU d'Angers. La direction annonce la levée du niveau 2 du plan blanc qui avait été activé jeudi dernier suite à un afflux important de patients au service des urgences. Le taux d'hospitalisation est redescendu à 22%. Hier, il avait atteint plus de 30% la semaine dernière. En France, dans le contexte des incendies, Sébastien Lecornu charge Monique Barbu d'une nouvelle mission. Le Premier ministre demande à la ministre de la Transition écologique de lui présenter de nouvelles mesures pour accélérer la mise en œuvre du plan national d'adaptation au changement climatique. Des mesures concrètes sont attendues pour début octobre. En football, Mathis Abline doit s'engager ce matin avec l'AS Monaco, selon le journal L'Équipe. L'attaquant nantais de 23 ans a passé sa visite médicale avec succès. Hier, les Canaries vont enregistrer une vente record de l'ordre de 30 millions d'euros. Les féminines, de leur côté, enregistrent la venue de la défenseure allemande Victoria Krug, la 14e recrue de l'été pour les Nantaises. Et puis la météo, un temps un peu plus instable ce matin, on aura un risque d'orage et d'averse sur le sud du Maine-et-Loire et l'est de la Vendée, du soleil partout ailleurs et des températures de 25 degrés à Pornic, 29 à Saint-Jean-de-Mont, 31 à Chemillé-en-Anjou. Bonne journée sur Sun et rendez-vous très vite pour un nouveau point sur l'actualité.

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1: Bonjour à tous. La préfecture de Loire-Atlantique invite les entreprises à faciliter la disponibilité des sapeurs-pompiers volontaires. Une demande à laquelle s'est jointe le SDIS 44 dans un contexte de forte sécheresse propice au départ de feux de forêt et d'incendies. 2944 employeurs vont recevoir la lettre prochainement. Ils comptent au moins un sapeur-pompier parmi leurs salariés. En France, les sapeurs-pompiers volontaires représentent 80% des effectifs de pompiers et 68% du temps d'intervention. Toujours face au risque d'incendie, les interdictions d'accès aux massifs forestiers sont prolongées en Vendée et en Loire-Atlantique. L'accès aux forêts domaniales des Pays de Mont et celles d'Olonne est interdit entre midi et minuit jusqu'à nouvel ordre. Même chose en Loire-Atlantique sur les espaces boisés de la Plaine-sur-Mer ainsi que dans la forêt littorale de la Pierre-Attelée à Saint-Brévin-les-Pins. La situation s'améliore au CHU d'Angers. La direction annonce la levée du niveau 2 du plan blanc qui avait été activé jeudi dernier suite à un afflux important de patients au service des urgences. Le taux d'hospitalisation est redescendu à 22%. Hier, il avait atteint plus de 30% la semaine dernière. En France, dans le contexte des incendies, Sébastien Lecornu charge Monique Barbu d'une nouvelle mission. Le Premier ministre demande à la ministre de la Transition écologique de lui présenter de nouvelles mesures pour accélérer la mise en œuvre du plan national d'adaptation au changement climatique. Des mesures concrètes sont attendues pour début octobre. En football, Mathis Sablin doit s'engager ce matin avec l'AS Monaco, selon le journal L'Équipe. L'attaquant nantais de 23 ans a passé sa visite médicale avec succès. Hier, les Canaries vont enregistrer une vente record de l'ordre de 30 millions d'euros. Les féminines, de leur côté, enregistrent la venue de la défenseure allemande Victoria Krug, la 14e recrue de l'été pour les Nantaises. Et puis la météo, un temps un peu plus instable ce matin, on aura un risque d'orage et d'averse sur le sud du Maine-et-Loire et l'est de la Vendée, du soleil partout ailleurs et des températures de 25 degrés à Pornic, 29 à Saint-Jean-de-Mont, 31 à Chemillé-en-Anjou. Bonne journée sur Sun et rendez-vous très vite pour un nouveau point sur l'actualité.

0: 8h.
1: Bonjour à tous. La préfecture de Loire-Atlantique invite les entreprises à faciliter la disponibilité des sapeurs-pompiers volontaires. Une demande à laquelle s'est jointe le SDIS 44 dans un contexte de forte sécheresse propice au départ de feux de forêt et d'incendies. 2944 employeurs vont recevoir la lettre prochainement. Ils comptent au moins un sapeur-pompier parmi leurs salariés. En France, les sapeurs-pompiers volontaires représentent 80% des effectifs de pompiers et 68% du temps d'intervention. Toujours face au risque d'incendie, les interdictions d'accès aux massifs forestiers sont prolongées en Vendée et en Loire-Atlantique. L'accès aux forêts domaniales des Pays de Mont et celle de l'Aulne est interdit entre midi et minuit jusqu'à nouvel ordre. Même chose en Loire-Atlantique sur les espaces boisés de la Plaine-sur-Mer ainsi que dans la forêt littorale de la Pierre-Attelée à Saint-Brévin-les-Pins. La situation s'améliore au CHU d'Angers. La direction annonce la levée du niveau 2 du plan blanc qui avait été activé jeudi dernier suite à un afflux important de patients au service des urgences. Le taux d'hospitalisation est redescendu à 22%. Hier, il avait atteint plus de 30% la semaine dernière. En France, dans le contexte des incendies, Sébastien Lecornu charge Monique Barbu d'une nouvelle mission. Le Premier ministre demande à la ministre de la Transition écologique de lui présenter de nouvelles mesures pour accélérer la mise en œuvre du plan national d'adaptation au changement climatique. Des mesures concrètes sont attendues pour début octobre. En football, Mathis Abline doit s'engager ce matin avec l'AS Monaco, selon le journal L'Équipe. L'attaquant nantais de 23 ans a passé sa visite médicale avec succès. Hier, les Canaries vont enregistrer une vente record de l'ordre de 30 millions d'euros. Les féminines, de leur côté, enregistrent la venue de la défenseure allemande Victoria Krug, la 14e recrue de l'été pour les Nantaises. Et puis la météo, un temps un peu plus instable ce matin, on aura un risque d'orage et d'averse sur le sud du Maine-et-Loire et l'est de la Vendée, du soleil partout ailleurs et des températures de 25 degrés à Pornic, 29 à Saint-Jean-de-Mont, 31 à Chemillé en Anjou. Bonne journée sur Sun et rendez-vous très vite pour un nouveau point sur l'actualité.

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5: Bonjour à tous, la préfecture de Loire-Atlantique invite les entreprises à faciliter la disponibilité des sapeurs-pompiers volontaires, une demande à laquelle s'est jointe le SDIS 44 dans un contexte de forte sécheresse propice au départ de feux de forêt et d'incendies. 2944 employeurs vont recevoir la lettre prochainement. Ils comptent au moins un sapeur-pompier parmi leurs salariés. En France, les sapeurs-pompiers volontaires représentent 80% des effectifs de pompiers et 68% du temps d'intervention. Toujours face au risque d'incendie, les interdictions d'accès aux massifs forestiers sont prolongées en Vendée et en Loire-Atlantique. L'accès aux forêts domaniales des Pays de Mont et celles d'Olonne est interdit entre midi et minuit jusqu'à nouvel ordre. Même chose en Loire-Atlantique sur les espaces boisés de la Plaine-sur-Mer ainsi que dans la forêt littorale de la Pierre-Attelée à Saint-Brévin-les-Pins. La situation s'améliore au CHU d'Angers. La direction annonce la levée du niveau 2 du plan blanc qui avait été activé jeudi dernier suite à un afflux important de patients au service des urgences. Le taux d'hospitalisation est redescendu à 22%. Hier, il avait atteint plus de 30% la semaine dernière. En France, dans le contexte des incendies, Sébastien Lecornu charge Monique Barbu d'une nouvelle mission. Le Premier ministre demande à la ministre de la Transition écologique de lui présenter de nouvelles mesures pour accélérer la mise en œuvre du plan national d'adaptation au changement climatique. Des mesures concrètes sont attendues pour début octobre. En football, Mathis Abline doit s'engager ce matin avec l'AS Monaco, selon le journal L'Équipe. L'attaquant nantais de 23 ans a passé sa visite médicale avec succès. Hier, les Canaries vont enregistrer une vente record de l'ordre de 30 millions d'euros. Les féminines, de leur côté, enregistrent la venue de la défenseure allemande Victoria Krug, la 14e recrue de l'été pour les Nantaises. Et puis la météo, un temps un peu plus instable ce matin, on aura un risque d'orage et d'averse sur le sud du Maine-et-Loire et l'est de la Vendée, du soleil partout ailleurs et des températures de 25 degrés à Pornic, 29 à Saint-Jean-de-Mont, 31 à Chemillé-en-Anjou. Bonne journée sur Sun et rendez-vous très vite pour un nouveau point sur l'actualité.

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1: Bonjour, bonjour à tous. La ville d'Angers prend de nouvelles mesures pour protéger les enfants. Lundi, une réunion s'est tenue entre la municipalité et des parents d'élèves suite à des enquêtes ouvertes ces derniers jours visant deux animateurs périscolaires de la ville d'Angers. Dorénavant, aucun animateur ne pourra être seul lorsqu'il accompagnera des enfants aux toilettes. Leurs téléphones personnels devront également être mis dans des casiers sur le temps de travail. Des mesures applicables dès cet été, assure la ville. En Vendée, des apiculteurs mobilisés pour combattre le frelon asiatique et protéger leurs abeilles. Une nouvelle méthode de repérage des nids de frelons a été récemment testée par le groupement de défense apicole de Vendée à Chavagne-en-Payet. Le principe consiste à équiper un frelon asiatique d'un émetteur radio. L'insecte peut ainsi être suivi jusqu'à son nid en vue de le détruire. Le frelon asiatique est devenu depuis son arrivée sur le territoire national un grand prédateur de l'abeille, détruisant parfois la totalité d'une ruche. Une mesure prise à Saint-Nazaire face à la sécheresse et au risque d'incendie, les barbecues fixes en accès libre ne sont plus accessibles. Leur utilisation est interdite jusqu'au 30 septembre. Autre mesure du côté de la Baule pour la tranquillité de tous, cette fois cet été encore, les travaux générant des nuisances sonores en extérieur sont suspendus par la ville jusqu'au 30 août. Ils sont aussi interdits pour les particuliers, rappelle la municipalité. Dans le reste de l'actualité, c'est aujourd'hui le jour du dépassement mondial. Il correspond à la date où l'humanité a consommé l'ensemble des ressources que la planète est capable de régénérer en un an. En sport, plusieurs athlètes de nos départements au championnat d'Europe d'athlétisme. D'abord Jimmy Soudril du Nantes Étudiant Club. Deux athlètes vendéens seront aussi de la partie. Romain Mornay de la Célaroche-sur-Yon et Louise Maraval d'Entente-Sèvres. Le championnat d'Europe démarre le 10 août à Birmingham en Angleterre. Et puis votre temps cet après-midi, ciel voilé sur la Vendée, ensoleillé sur la Loire-Atlantique et le Maine-et-Loire. On attend 25 degrés sur la côte, 29 à La Roche-sur-Yon, jusqu'à 32 pour les maximales à Cholet. Très bon après-midi sur Sun et rendez-vous très vite pour un nouveau point sur l'actualité.

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6: Bonjour, bonjour à tous. La ville d'Angers prend de nouvelles mesures pour protéger les enfants. Lundi, une réunion s'est tenue entre la municipalité et des parents d'élèves suite à des enquêtes ouvertes ces derniers jours visant deux animateurs périscolaires de la ville d'Angers. Dorénavant, aucun animateur ne pourra être seul lorsqu'il accompagnera des enfants aux toilettes. Leurs téléphones personnels devront également être mis dans des casiers sur le temps de travail. Des mesures applicables dès cet été, assure la ville. En Vendée, des apiculteurs mobilisés pour combattre le frelon asiatique et protéger leurs abeilles. Une nouvelle méthode de repérage des nids de frelons a été récemment testée par le groupement de défense apicole de Vendée à Chavagne-en-Paillé. Le principe consiste à équiper un frelon asiatique d'un émetteur radio. L'insecte peut ainsi être suivi jusqu'à son nid en vue de le détruire. Le frelon asiatique est devenu depuis son arrivée sur le territoire national un grand prédateur de l'abeille, détruisant parfois la totalité d'une ruche. Une mesure prise à Saint-Nazaire face à la sécheresse et au risque d'incendie, les barbecues fixes en accès libre ne sont plus accessibles. Leur utilisation est interdite jusqu'au 30 septembre. Autre mesure du côté de la Baule pour la tranquillité de tous, cette fois cet été encore, les travaux générant des nuisances sonores en extérieur sont suspendus par la ville jusqu'au 30 août. Ils sont aussi interdits pour les particuliers, rappelle la municipalité. Dans le reste de l'actualité, c'est aujourd'hui le jour du dépassement mondial. Il correspond à la date où l'humanité a consommé l'ensemble des ressources que la planète est capable de régénérer en un an. En sport, plusieurs athlètes de nos départements au championnat d'Europe d'athlétisme. D'abord Jimmy Soudril du Nantes Étudiant Club. Deux athlètes vendéens seront aussi de la partie. Romain Mornet de la Selle Roche-sur-Yon et Louise Maraval d'Anthony de Sèvres. Le championnat d'Europe démarre le 10 août à Birmingham en Angleterre. Et puis votre temps cet après-midi, ciel voilé sur la Vendée, ensoleillé sur la Loire-Atlantique et le Maine-et-Loire. On attend 25 degrés sur la côte, 29 à la Roche-sur-Yon, jusqu'à 32 pour les maximales à Cholet. Très bon après-midi sur Sun et rendez-vous très vite pour un nouveau point sur l'actualité.

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1: Bonjour, bonjour à tous. La ville d'Angers prend de nouvelles mesures pour protéger les enfants. Lundi, une réunion s'est tenue entre la municipalité et des parents d'élèves suite à des enquêtes ouvertes ces derniers jours visant deux animateurs périscolaires de la ville d'Angers. Dorénavant, aucun animateur ne pourra être seul lorsqu'il accompagnera des enfants aux toilettes. Leurs téléphones personnels devront également être mis dans des casiers sur le temps de travail. Des mesures applicables dès cet été, assure la ville. En Vendée, des apiculteurs mobilisés pour combattre le frelon asiatique et protéger leurs abeilles. Une nouvelle méthode de repérage des nids de frelons a été récemment testée par le groupement de défense apicole de Vendée à Chavagne-en-Paillé. Le principe consiste à équiper un frelon asiatique d'un émetteur radio. L'insecte peut ainsi être suivi jusqu'à son nid en vue de le détruire. Le frelon asiatique est devenu depuis son arrivée sur le territoire national un grand prédateur de l'abeille, détruisant parfois la totalité d'une ruche. Une mesure prise à Saint-Nazaire face à la sécheresse et au risque d'incendie, les barbecues fixes en accès libre ne sont plus accessibles, leur utilisation est interdite jusqu'au 30 septembre. Autre mesure du côté de la Baule pour la tranquillité de tous, cette fois cet été encore, les travaux générant des nuisances sonores en extérieur sont suspendus par la ville jusqu'au 30 août. Ils sont aussi interdits pour les particuliers, rappelle la municipalité. Dans le reste de l'actualité, c'est aujourd'hui le jour du dépassement mondial. Il correspond à la date où l'humanité a consommé l'ensemble des ressources que la planète est capable de régénérer en un an. En sport, plusieurs athlètes de nos départements au championnat d'Europe d'athlétisme. D'abord Jimmy Soudril du Nantes Étudiant Club. Deux athlètes vendéens seront aussi de la partie. Romain Mornay de la Selle La Roche-sur-Yon et Louise Maraval d'Anton de Sèvres. Les championnats d'Europe démarrent le 10 août à Birmingham en Angleterre. Et puis votre temps cet après-midi, ciel voilé sur la Vendée, ensoleillé sur la Loire-Atlantique et le Maine-et-Loire. On attend 25 degrés sur la côte, 29 à La Roche-sur-Yon, jusqu'à 32 pour les maximales à Cholet. Très bon après-midi sur Sun et rendez-vous très vite pour un nouveau point sur l'actualité.

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1: Bonjour à tous, une bonne nouvelle pour le développement de l'éolien et le port de Nantes-Saint-Nazaire. Une enveloppe vient d'être débloquée par le projet France 2030, piloté par l'ADEME. Il va permettre de soutenir les ports dans les financements de leurs infrastructures pour développer l'éolien flottant. Le quai Éole de 530 mètres est toujours dans les cartons au port Nantes-Saint-Nazaire. Sur le front des incendies, les pompiers mobilisés en Maine-et-Loire, 3 départs de feu en quelques heures d'intervalle ont été signalés hier, brûlant 10 hectares dans le Saumurois. À noter que la sécheresse augmente le risque d'incendie. La ville de Saint-Barthélemy d'Anjou interdit l'accès à ses espaces boisés et au parc depuis aujourd'hui. Le but est d'éviter tout départ de feu dans ces endroits très secs. 2026 sera une année exceptionnelle pour le sel de Noirmoutier. Le soleil, la chaleur et le vent, le trio magique pour les sauniers qui ne s'arrêtent plus de récolter le sel dans les marais salants. La récolte pourrait atteindre celle de 2022 qui était déjà une très bonne année. Un bilan prévu début septembre. Dans le reste de l'actualité, le succès de la troisième édition du leasing social. Ce dispositif permettant aux ménages modestes de louer une voiture électrique à tarif préférentiel. Près de 20 000 Français ont déjà déposé leur demande. Au total, 50 000 véhicules électriques à loyer modéré sont proposés. Le dispositif est réservé aux ménages avec un revenu fiscal inférieur à 16 880 euros et qui utilisent leur voiture pour des trajets professionnels. C'est un défi sportif et solidaire. Un Nantais souhaite courir 500 km pendant 5 jours au profit de la Banque Alimentaire. Il va relier Nantes au Mont-Saint-Michel avec une quinzaine d'étapes. À chaque fois, Laurent Goury distribuera des tracts en mairie pour solliciter des dons pour la Banque Alimentaire. Départ prévu le 1er août. Et puis le temps pour demain, le soleil sera caché sous quelques nuages dans la matinée de la Vendée au Maine-et-Loire. Dans l'après-midi, aidé par un peu de vent, les nuages s'éloigneront et laisseront le soleil briller. Côté Mercure, comptez 25 degrés à Saint-Nazaire, 27 à Chaland, 29 pour Saumur. Bonne fin de journée sur Sun et rendez-vous très vite pour un nouveau point sur l'actualité.

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0: Bonjour à toutes et à tous, vous êtes sur Sun, nous sommes un groupe d'étudiantes du lycée Sainte-Marie à Cholet et nous vous souhaitons la bienvenue dans ce quatrième et dernier épisode d'Eurostudio. En effet, toute cette semaine, nous consacrons cette émission à des moments marquants de l'Europe. Vous avez pu entendre précédemment des épisodes sur l'Euro de football, le passage des monnaies nationales à l'euro et même la chute du mur de Berlin, l'épisode diffusé hier. Comme vous pouvez le voir, cette semaine a été très divertissante. Aujourd'hui, nouveau et dernier sujet sur l'Europe, c'est parti pour l'épisode 4 d'Eurostudio.
1: Est-ce que vous savez où ça se situe Maastricht ?
2: En Allemagne ?
3: C'est pas en Angleterre ?
4: Oui, c'est en Europe.
2: C'est pas aux Pays-Bas ?
4: Maastricht.
5: Non, c'est pas en Allemagne. Maastricht, oui, c'est en Pays-Bas, en Hollande.
0: Je suis Agathe, et pour vous présenter ce quatrième épisode, je suis accompagnée de Sakura, Valentine et Salomé. Et avant de revenir sur ce qu'on vient d'entendre, comment allez-vous en cette belle matinée ?
6: Ça va très très bien. Le retour du soleil fait plus que plaisir après cet hiver terriblement long.
7: Sakura, si tu nous racontais ton voyage, on a tous très hâte que tu nous dises tout.
8: Pendant les vacances, je suis allée en Belgique et j'ai visité les sièges de la Commission européenne à Bruxelles. Les bâtiments étaient incroyablement magnifiques.
7: Trop cool, tu as dû apprendre beaucoup de choses.
8: Eh oui, c'était super fun.
0: Dis-nous tout, Sakura, de quoi allons-nous parler aujourd'hui ?
8: On va continuer à parler des événements marquants en Europe. Et comme vous avez pu l'entendre dans les micro-trottoirs, direction Maastricht aux Pays-Bas.
6: Effectivement, saviez-vous que le 7 février dernier, nous fêtions les 34 ans du traité de Maastricht signé par François Mitterrand et Elisabeth II dans la ville de Maastricht aux Pays-Bas ?
8: J'en profite pour vous apprendre qu'aujourd'hui, c'est l'anniversaire de Weijden.
7: Ah bon ? Eh bien non, je ne le savais pas. Ne serait pas celle qui a fait « Je t'aime de ouf, je crois que j'étais dans la peau ».
8: Wow. Si, c'est ça. Attendez, attendez, je vous l'ai fait écouter.
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0: Les filles, on peut revenir au traité de Maastricht ?
6: Alors, à l'origine, cette charte fondatrice de l'UE avait pour but de transformer et renforcer la communauté européenne en une union plus intégrée et de développer des politiques communes.
7: 12 États ont signé ce traité, soit l'Allemagne, la Belgique, la France, le Danemark, l'Espagne, les Pays-Bas, l'Italie, la Grèce, l'Irlande, le Luxembourg, le Portugal et enfin le Royaume-Uni. Le traité de Maastricht repose sur trois grands piliers. La communauté européenne, la police étrangère et de sécurité commune et la coopération policière et judiciaire en matière pénale. Le traité a aussi instauré l'euro dans l'UE permettant que tout le territoire de l'Union européenne utilise une monnaie unique.
8: Et si aujourd'hui vous avez la possibilité de voyager librement, de vivre et de travailler dans les pays membres de l'Union européenne ? C'est grâce au traité de Maastricht qui a pour notre plus grand plaisir introduit la citoyenneté européenne.
6: Certaines personnes le voient juste comme un contrat signé il y a des décennies, mais ce traité a instauré le libre-échange au sein de l'UE, ce qui signifie qu'il n'y a plus de restrictions commerciales, de droits de douane ou de contrôle aux frontières. Et comme vous avez pu l'entendre dans l'épisode 1 de notre émission dédiée à l'euro, la monnaie, le traité de Maastricht fait aussi partie des étapes importantes de ce changement monétaire.
7: D'ailleurs, ce traité a aussi mis en place les normes minimales uniformes.
8: C'est quoi ça ?
7: En gros, pour faire simple, les consommateurs peuvent compter sur des critères de qualité, de sécurité et de santé dans tous les États membres, avec comme objectif de protéger les consommateurs. Par exemple, les ingrédients doivent figurer sur tous les aliments vendus dans l'Union européenne, donc une aide précieuse pour les personnes souffrant d'allergies.
8: Voici d'ailleurs un extrait tiré du journal de France 3 de l'époque qui illustre ces signatures de traité.
10: 25 mars 1957, à Rome, la signature du traité donne naissance à la communauté européenne. Un document d'une centaine de pages, luxueusement présenté et copié à 6 exemplaires. Il aura fallu 7 ans de négociations, depuis la fameuse déclaration Schuman, pour aboutir à ce texte. Paradoxalement, le traité de Maastricht, que voici, aura été entièrement négocié en un an. Composé de trois parties, la communauté économique, avec la monnaie unique notamment, la politique étrangère, texte nouveau, et les coopérations politiques, il se présente comme une somme de 35 ans d'expérience communautaire.
11: Alors ça se présente, vous voyez, comme ça, il y a le texte du traité, et puis un acte final qui, lui, porte les signatures des plénipotentiaires.
10: Avant cela, il aura fallu vérifier que les mots aient bien le même sens dans les 9 langues officielles de la communauté et que les différents articles soient cohérents.
0: Merci beaucoup les filles pour toutes ces informations sur le traité de Maastricht. Mais cette ville, elle n'est pas définie que par ce traité ?
6: Non, effectivement. Il faut savoir que cette ville est ultra culturelle. Vous pourrez visiter le musée Vrijthof, situé dans l'hôtel du gouvernement espagnol, qui présente des peintures et des antiquités du XVIIe siècle et du XVIIIe siècle. Ou alors, pour captiver les jeunes esprits, le musée d'histoire naturelle de Maastricht.
7: Et si vous avez besoin de reposer votre cerveau après toutes ces visites, vous aurez de quoi. Car cette ville est plus qu'histoire, mais aussi adaptée à la festivité du monde contemporain. Mais comme les Pays-Bas de manière générale. D'ailleurs, je vais laisser ma chère amie Sakura confirmer tout ça.
8: Oui, car tant que l'on est aux Pays-Bas, saviez-vous que dans un mois, de 10 au 12 juin, va se tenir le Awakenings Festival ? C'est l'un des festivals techno les plus communs d'Europe. Il se trouve au nord-ouest de Maastricht, à quand même 227 km. Et c'est un regroupement de fans de musique électronique respectés dans le monde entier. Il réunit plus de 100 DJ, avec au programme cette année des artistes comme Dion, Nina Kravitz, Maddie Kay ou Ren Wild.
6: Donc, si vous êtes fan de musique électronique et que vous voulez découvrir les Pays-Bas, c'est l'événement à noter.
0: Merci beaucoup les filles. C'est déjà la fin de ce 4e et dernier épisode d'Eurostudio. Merci à Sakura, Valentine et Salomé d'avoir co-préparé cet épisode avec moi. On espère qu'on a pu vous éclaircir un peu mieux ce qu'est le traité de Maastricht et qu'on vous aura peut-être donné envie d'aller aux Pays-Bas. Merci de nous avoir écoutés et si vous avez loupé les premiers sujets sur les événements marquants de l'Europe, sachez que nos 4 épisodes d'Eurostudio sont disponibles en replay sur l'application MySun. On se quitte en musique et à très vite sur le son unique.

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1: Bonsoir à tous, une bonne nouvelle pour le développement de l'éolien et le port de Nantes-Saint-Nazaire. Une enveloppe vient d'être débloquée par le projet France 2030, piloté par l'ADEME. Il va permettre de soutenir les ports dans les financements de leurs infrastructures pour développer l'éolien flottant. Le quai Éole de 530 mètres est toujours dans les cartons au port Nantes-Saint-Nazaire. Sur le front des incendies, les pompiers mobilisés en Maine-et-Loire, 3 départs de feu en quelques heures d'intervalle ont été signalés hier, brûlant 10 hectares dans le Saumurois. À noter que la sécheresse augmente le risque d'incendie. La ville de Saint-Barthélemy d'Anjou interdit l'accès à ses espaces boisés et au parc depuis aujourd'hui. Le but est d'éviter tout départ de feu dans ces endroits très secs. 2026 sera une année exceptionnelle pour le sel de Noirmoutier. Le soleil, la chaleur et le vent, le trio magique pour les sauniers qui ne s'arrêtent plus de récolter le sel dans les marais salants. La récolte pourrait atteindre celle de 2022 qui était déjà une très bonne année. Un bilan prévu début septembre. Dans le reste de l'actualité, le succès de la troisième édition du leasing social. Ce dispositif permettant aux ménages modestes de louer une voiture électrique à tarif préférentiel. Près de 20 000 Français ont déjà déposé leur demande. Au total, 50 000 véhicules électriques à loyer modéré sont proposés. Le dispositif est réservé aux ménages avec un revenu fiscal inférieur à 16 880 euros et qui utilisent leur voiture pour des trajets professionnels. C'est un défi sportif et solidaire. Un Nantais souhaite courir 500 km pendant 5 jours au profit de la Banque Alimentaire. Il va relier Nantes au Mont-Saint-Michel avec une quinzaine d'étapes. À chaque fois, Laurent Goury distribuera des tracts en mairie pour solliciter des dons pour la Banque Alimentaire. Départ prévu le 1er août. Et puis le temps pour demain, le soleil sera caché sous quelques nuages dans la matinée de la Vendée au Maine-et-Loire. Dans l'après-midi, aidé par un peu de vent, les nuages s'éloigneront et laisseront le soleil briller. Côté Mercure, comptez 25 degrés à Saint-Nazaire, 27 à Chalans, 29 pour Saumur. Bonne fin de journée sur Sun et rendez-vous très vite pour un nouveau point sur l'actualité.

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1: Bonsoir à tous, une bonne nouvelle pour le développement de l'éolien et le port de Nantes-Saint-Nazaire. Une enveloppe vient d'être débloquée par le projet France 2030, piloté par l'ADEME. Il va permettre de soutenir les ports dans les financements de leurs infrastructures pour développer l'éolien flottant. Le quai Éole de 530 mètres est toujours dans les cartons au port Nantes-Saint-Nazaire. Sur le front des incendies, les pompiers mobilisés en Maine-et-Loire, 3 départs de feu en quelques heures d'intervalle ont été signalés hier, brûlant 10 hectares dans le Saumurois. A noter que la sécheresse augmente le risque d'incendie. La ville de Saint-Barthélemy d'Anjou interdit l'accès à ses espaces boisés et au parc depuis aujourd'hui. Le but est d'éviter tout départ de feu dans ces endroits très secs. 2026 sera une année exceptionnelle pour le sel de Noirmoutier. Le soleil, la chaleur et le vent, le trio magique pour les sauniers qui ne s'arrêtent plus de récolter le sel dans les marais salants. La récolte pourrait atteindre celle de 2022 qui était déjà une très bonne année. Un bilan prévu début septembre. Dans le reste de l'actualité, le succès de la troisième édition du leasing social. Ce dispositif permettant aux ménages modestes de louer une voiture électrique à tarif préférentiel. Près de 20 000 Français ont déjà déposé leur demande. Au total, 50 000 véhicules électriques à loyer modéré sont proposés. Le dispositif est réservé aux ménages avec un revenu fiscal inférieur à 16 880 euros et qui utilisent leur voiture pour des trajets professionnels. C'est un défi sportif et solidaire. Un Nantais souhaite courir 500 km pendant 5 jours au profit de la Banque Alimentaire. Il va relier Nantes au Mont-Saint-Michel avec une quinzaine d'étapes. À chaque fois, Laurent Goury distribuera des tracts en mairie pour solliciter des dons pour la Banque Alimentaire. Départ prévu le 1er août. Et puis le temps pour demain. Le soleil sera caché sous quelques nuages dans la matinée de la Vendée au Maine-et-Loire. Dans l'après-midi, aidé par un peu de vent, les nuages s'éloigneront et laisseront le soleil briller. Côté Mercure, comptez 25 degrés à Saint-Nazaire, 27 à Chaland, 29 pour Saumur. Bonne fin de journée sur Sun et rendez-vous très vite pour un nouveau point sur l'actualité.

0: On a perdu notre première partie.
1: Les couilles en bronze?
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0: T'arrêtes avec ça. 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

0: Bon, je vois que vous êtes raisonnable, je vous laisse. J'ai des clients à servir, moi.
1: Eh, hey, dites donc, l'indigène, un peu de tact, hein? Parlons d'autre chose. Parce qu'on les connaît, vos clients. La Wehrmacht polissonne et le Feldwebel escaladeur, hein? Et puis merde, je vous raconterai plus rien, là.
0: Chut, Albert, vous fâchez pas.
1: Vous fâchez pas, mais mon dieu de bordel, je vous offre des rivières tricolores, des montagnes de fleurs et des temples sacrés, et vous me transformez tout ça en maison de passe. Vous plantez votre Babylone normande dans la mer de Chine. Alors, matelot et nous, oui chef, on va brûler le village. Où sont les grenades que je les dégoupille?
2: Monsieur Quentin, calmez-vous, je vous demande pardon.
1: Une reddition? Soit. La main de fer dans le gant de velours. Matelot à vos pagaies.

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1: Bonjour à toutes et à tous. Je suis ravi de vous accueillir sur les ondes du son unique pour inaugurer Sous les étoiles, ma nouvelle chronique en prolongement de notre rendez-vous dominical Cubop Sous les étoiles. Durant ces 4 prochains jours, je vais partager avec vous toute l'effervescence d'un festival consacré aux musiques afro-latines qui fête cette année sa 31e édition. Bienvenue dans le Gers, à Vic-Fezensac, pour vibrer ensemble au rythme de Tempo Latino. Je me trouve actuellement sur le sable blanc de la Playita, à quelques mètres de son terrain de beach volley éphémère, où les premiers festivaliers commencent déjà à affluer. Après un détour gourmand par les bodegas aux saveurs latino-américaines, la soirée Tempo Social Club pourra enfin débuter. Un premier rendez-vous placé sous le signe du partage pour rendre hommage à celles et ceux sans qui le festival n'existerait pas, les bénévoles. Et maintenant que tout est prêt, place à la musique. Dans quelques heures, la foule des festivaliers va converger vers le cœur battant du off de Tempo Latino, la Conga. C'est l'un des endroits incontournables où l'on aime se retrouver, autour des concerts gratuits, des DJ sets et des bals à chaque temps fort de la journée. Et ce soir, pas besoin d'attendre les grands rendez-vous de la Tempo Arena, c'est ici que tout se passe. DJ Sarava ouvrira le bal avec ses sonorités afro-brésiliennes pour lancer les premiers pas de danse dans ce lieu emblématique du festival. Puis, à mesure que le soleil déclinera, la chanteuse argentine Laye Gross prendra possession de la scène pour le concert d'ouverture. Figure incontournable de la New Cumbia, elle promet d'enflammer le public vicois avec un univers aussi poétique que festif, un cocktail explosif mêlant folklore latino-américain, reggae, ska et une cumbia nouvelle génération aux accents électro. À quelques heures de son entrée en scène, comment appréhende-t-elle ce moment? Voici ce qu'elle nous confiait au micro de Sun.
2: Et on va faire, nous sommes en train de faire la présentation de notre quatrième album et on va faire beaucoup de morceaux nouveaux qui peut-être le public ne connaît pas. On va commencer comme ça, un peu la mélange des morceaux qui sont très connus ici en France. Et doucement, j'aime beaucoup de doucement et faire monter l'énergie et finalement on va arriver, je pense, tout monde à faire la fête. Et oui, c'est comme ça que j'espère que se passe.
1: Laye Gross dans Sous les étoiles, une interview à retrouver dès demain dans son intégralité sur les plateformes du son unique. Mais la soirée est loin d'être terminée. Après ce concert qui s'annonce bouillonnant, la fête se poursuivra jusqu'au bout de la nuit. Pour les plus courageux, rendez-vous une nouvelle fois à la Conga pour deux DJ sets enflammés. Nous vibrerons de nouveau au son des rythmes afro-brésiliens de DJ Sarava avant d'embarquer pour un voyage musical parmi les vinyles des grands orchestres latino-américains des années 50 à 90, soigneusement sélectionnés par DJ La Furiosa. Un sacré programme en perspective. Je vous souhaite une excellente soirée et on se quitte en musique avec Secretos de Piedra, un titre qui tient une place toute particulière dans le cœur de la Laye Gross, comme elle me l'a confié il y a quelques instants. Quant à moi, je vous retrouve demain à la même heure, 18h45, sous les étoiles de Vic-Fezensac. Ciao, ciao.

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2: Bonsoir à tous, une bonne nouvelle pour le développement de l'éolien et le port de Nantes-Saint-Nazaire. Une enveloppe vient d'être débloquée par le projet France 2030, piloté par l'ADEME. Il va permettre de soutenir les ports dans les financements de leurs infrastructures pour développer l'éolien flottant. Le quai Éole de 530 mètres est toujours dans les cartons au port Nantes-Saint-Nazaire. Sur le front des incendies, les pompiers mobilisés en Maine-et-Loire, 3 départs de feu en quelques heures d'intervalle ont été signalés hier, brûlant 10 hectares dans le Saumurois. À noter que la sécheresse augmente le risque d'incendie. La ville de Saint-Barthélemy d'Anjou interdit l'accès à ses espaces boisés et aux parcs depuis aujourd'hui. Le but est d'éviter tout départ de feu dans ces endroits très secs. 2026 sera une année exceptionnelle pour le sel de Noirmoutier, le soleil, la chaleur et le vent. Le trio magique pour les sauniers qui ne s'arrêtent plus de récolter le sel dans les marais salants. La récolte pourrait atteindre celle de 2022 qui était déjà une très bonne année. Un bilan prévu début septembre. Dans le reste de l'actualité, le succès de la troisième édition du leasing social. Ce dispositif permettant aux ménages modestes de louer une voiture électrique à tarif préférentiel. Près de 20 000 Français ont déjà déposé leur demande. Au total, 50 000 véhicules électriques à loyer modéré sont proposés. Le dispositif est réservé aux ménages avec un revenu fiscal inférieur à 16 880 euros et qui utilisent leur voiture pour des trajets professionnels. C'est un défi sportif et solidaire. Un Nantais souhaite courir 500 km pendant 5 jours au profit de la Banque Alimentaire. Il va relier Nantes au Mont-Saint-Michel avec une quinzaine d'étapes. À chaque fois, Laurent Goury distribuera des tracts en mairie pour solliciter des dons pour la Banque Alimentaire. Départ prévu le 1er août. Et puis le temps pour demain. Le soleil sera caché sous quelques nuages dans la matinée de la Vendée au Maine-et-Loire. Dans l'après-midi, aidé par un peu de vent, les nuages s'éloigneront et laisseront le soleil briller. Côté Mercure, comptez 25 degrés à Saint-Nazaire, 27 à Chaland, 29 pour Saumur. Bonne fin de journée sur Sun et rendez-vous très vite pour un nouveau point sur l'actualité.

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